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0: Oui, nous sommes partout. 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
0: 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Alors, les hits continuent sur Énergie Maurice.
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0: Oui, on se retrouve. Alors, nous, l'équipe d'énergie, nous sommes à Curepip Galaxy pour Morpho Mama. C'est la fête des mères et j'ai l'équipe avec moi. J'ai JF, j'ai Ceci et Abhishek. Alors, rapidement, nous disons, viens joindre nous. Allez, on passe la parole à JF. JF, dis-nous. JF, réfléchis, les guette-moi des fois. Allez, Ceci, allez, prends le relais, le temps que JF trouve quelque chose à dire. Oui, nous, en direct, hein. Pourquoi JF, il gagne un petit collapse tellement il y en a 10 moon. Allez, vas-y, Ceci.
1: Bonne fête à toutes les mamans. Donc, nous, invitons dans le showroom Curepip Galaxy. Morpho Maman, donc, vous êtes la bienvenue.
0: Excellent, merci, Ceci. Alors, JF, il réussit à respirer. JF, nous, dis un petit mot. L'ambiance qui position ici?
2: Ambiance correcte.
0: Correct? Te dis avant 10 moon, mais viens joindre nous.
2: Vinzo et nous pour une promotion pour fête de maman.
0: Excellent! Et Abhishek, mais bougez pas, tout, il s'occupe de la livraison.
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0: 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Donc, pas hésiter, Vinget nous là avec l'équipe d'énergie jusqu'à 14h, mais la promo dure jusqu'au 8 juin.

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0: promotion pour Morpho Mama. 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
0: 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Donc ça veut dire encore, il y a des cadeaux, justement, hormis justement les remises que nous avons déjà. 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
1: Alors les amis, encore des cadeaux, encore plus pour maman. Bonne fête des mères aux mamans. Et bien sûr, merci beaucoup Adrien pour ces informations.
0: Je t'en prie.
1: Super.

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0: Voilà, le rendez-vous est donné, mais pour l'instant, les hits continuent, c'est Energy Maurice.

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maman avant fini, mais c'est pas grave. Et c'est la fête des miens quand même. Allez, on fait un bisou à toutes les mamans aussi. 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